0: Si le réalisme radiophonique est si efficace, c'est parce qu'il déclenche, comme on l'a vu, les ressources de notre champ de perception auditive. Un simple stimulus, une allusion, un mélange ou une superposition, et voici que, à l'image des quatre plateaux du tourne-disque et des potentiomètres du mélangeur, nos propres enregistrements intérieurs se déclenchent, nos impressions anciennes aussi, à différents niveaux. La mécanique radiophonique se met en prise directe avec le mécanisme psychologique et le rêve se déclenche à partir du réalisme pur. C'est dire que le metteur en onde est une sorte de magicien praticien et que son action sur le rêve est fonction de son pouvoir sur les machines, de sa science de la machinerie associée à son sens de l'efficacité psychologique.
1: Un immense champignon atomique s'élève maintenant dans le ciel par-dessus les baraques.
2: Il y a maintenant une minute que l'explosion a eu lieu. Le champignon est déjà haut dans le ciel, le sommet est blanchâtre, le bas est mauve. Et dans le jour qui se lève, c'est absolument impressionnant. En une minute, sous ce climat subtropical, en une minute, le jour s'est presque fait et l'explosion y a contribué également, puisqu'actuellement, la lueur n'a pas fini au sol.
1: Le champignon se développe maintenant. Il s'élargit au sommet, la base se tourne légèrement vers l'est.
2: On dirait de la neige au sommet, hein?
1: Toujours tout mauve, mauve, mauve, et sauf le sommet blanchâtre, comme une neige qui viendrait de tomber.
2: Eh bien, il a fallu ce temps-là à l'onde de choc pour parvenir ici.

En Indonésie, Orang-outan signifie l'homme de la forêt. Selon une légende de Bornéo, il appartiendrait à une variété d'êtres humains velus, capables de parler, mais qui préfèrent se taire.

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Puis, il s'est oublié dans une fourmi. 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

Avec sa taille de 18 cm, le Ouistitia pinceau est l'un des plus petits singes existants, comme le tamarin lion doré, espèce menacée d'extinction. Il en subsiste moins de 200 dans la forêt atlantique au sud du Brésil.

sentez quelque chose d'agréable. Une clémentine ou bien une fleur sous le nez. Tout de suite, naturellement, on respire bien.

On respire en expirant. Le son arrive, il est là, le son. Avec la respiration, on permet que le son devienne audible.

0: Je grandis comme tous les enfants, sans sentir comment on grandit, parce que quand on est enfant, on ne sait pas qu'est-ce qui nous arrive pour l'avenir. On joue, on s'amuse, on profite la vie. Vardan,
1: Gardinia,
0: Hovanissian,
1: Patti,
2: Aram, Keropian.

0: C'est un instrument que je suis avec presque combien 35 ans.
1: On m'a demandé d'apprendre quelques mélodies arméniennes, mais je ne savais pas encore la langue. Alors j'ai commencé à apprendre la langue. On touche au dialecte, on touche à différentes couleurs de la langue. C'est très joli, très beau.
2: C'est une partie de mon identité.
1: Alors comme ça m'a attiré, j'ai voulu me plonger dedans.
2: Moi, je suis né à Istanbul.

On avait un arbre quand on était enfant, on montait sur cet arbre. C'est un petit raisin qu'on mangeait. La dernière fois, je rentrais à la maison et je voyais que cet arbre était presque coupé. Ça m'a fait pleurer parce que c'était l'histoire de mon enfance. On s'amusait et on montait sur l'arbre pour manger cet bon fruit.

0: On est des êtres humains. On n'est même pas un tout petit point dans l'univers. C'est à nous de donner un sens à tout ça.
1: Moi, j'avais 25 ans.
2: Moi, je suis une Arménienne de diaspora. Ma mère est arménienne d'un village qui s'appelle Kessab et aujourd'hui, c'est en Syrie.

0: İnce karavanı. Parler de Çankiler. J'ai oublié les mots.
1: Et ça parle histoire de sur le chemin des réfugiés. Voilà, c'est un petit parti de mon histoire aussi.

0: deux siècles que le Proche-Orient est... on joue avec le feu. C'est pas juste l'histoire à moi, c'est il y a beaucoup de réfugiés qui quittaient leur pays et ça part de ça.
1: Ma famille arménienne a vécu les déportations et...
0: Jusqu'à maintenant, c'est une histoire qui répète tout le temps. Qui répète tout le temps. C'est pas fini. C'est pas fini.
1: Ce n'est pas simple. Les histoires économiques.
0: Mais je crois que c'est la dernière fois que... On va jamais lâcher notre territoire, c'est assez déjà. On n'a pas la place pour reculer. C'est tout simplement une question de désirer d'être normal, quoi.
1: Vous connaissez la mélodie.
0: Instinctivement, on ne veut pas avoir des problèmes d'identité. Parce que tout ce qu'on veut, vivre normalement comme des êtres humains.

0: C'était Avec le vent, une création de Jeanne de Barcy, avec les voix de Virginia et Aram Keropian et Varda Novanissian. 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
1: Hey!

0: C'est moins intelligent qu'un dauphin, d'accord. Mais ça vole.
1: Igloo, en esquimau, veut dire maison. Et pour les esquimaux de l'Est, maison veut dire maison de neige. L'igloo bâti de blocs coupés dans les banquettes de neige durcies abrite l'esquimau durant les longs mois d'hiver. Facile à construire, une fois que vous savez comment vous y prendre, il est compact et solide. L'igloo doit sa résistance à son architecture ingénieuse. Après que la première assise a été mise en place, l'un des blocs est taillé en biseau. La seconde rangée commence sur cette pente et les blocs se suivent en spirale continuelle vers la clé de voûte de l'édifice. Akiutak et Tupac se calfeutrent à l'intérieur, utilisant un bloc de neige pour fermer la porte. Un orifice étroit dans le plafond sert de cheminée, cependant que l'air frais vient d'un autre orifice près de la porte. Les courtes heures du jour hivernal arctique tirent à leur fin. Après leur repas de poisson gelé ou de morse, les chiens se couchent pour la nuit, le museau sous la queue, leurs épaisses fourrures les protégeant du froid, chacun dans son coin préféré sur la neige. « Igloomi okak » dit Akiutak. « C'est chaud, c'est ma maison. »

sautillant légèreté sur les frissons à la façon d'une balle qui rebondit. Laissez les angoisses souples, ne pas se raidir, toutes les idées décontractées.

0: We're at the beginning of a new wave of research. Our creative powers are being stretched. We're learning surprising things about how we sense the world around us. Exploring the mysteries of the spoken word.
1: Nice.
2: Noise.
3: Marcelou! Pomponette. Battistou! Ça c'est la femme à le chien, hein? Michette. Le chien, il est revenu. Allez, le chien. Monte. Vieni. Montati, allez. Pasto viste, Il est en colère parce qu'il y a les autres. Alors, il se bat.